pana, mon amour. Tu n'étais pas là pour me donner un peu de force. Maintenant,